Merci parce que vous choisissez Radio Phénix International. C'est méditation et prière qui accompagnent dans ce moment. C'est sur vous, évangéliste Gerdin Ruiz, qui a servi vous. Verset méditation nous dans l'édition ça. Vous voyez dans Romains 15, 33, Romains 16, verset 20. Romains 15, 33, que le Dieu de paix soit avec vous tous. Amen. Romains 16, 20. Le Dieu de paix écrasera bientôt Satan sous vos pieds. Que la grâce de notre Seigneur Jésus-Christ soit avec vous. Parole du Seigneur. Restez branché Radio Phénix International. Nous retournons l'autre petit moment pour que nous rentrions dans la méditation passée.

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Jésus est mon soutien, Jésus est ma lumière, de qui aurais-je peur? Le psaume 27, mis en musique par le groupe Souffle Divin de la Nouvelle Jérusalem. 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

Je vous rappelle que vous écoutez Podium Chrétien par votre frère et ami Fénix Michel, dit le classique. Ça a été une très bonne note. 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

quand je parlerai les langues des hommes et des anges, si je n'ai pas la charité? Je suis un airain qui résonne ou une cymbale qui retentit. C'est cette pensée précieuse qui met fin à cette édition de Podium Chrétien. Je suis votre ami et frère, votre serviteur, Phénix Michel, dit le classique. À bientôt.

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0: Non, mais Arsenal Bar était gros dossier pour le gérant, quoi.
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0: 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Si tu étais à son villa.
3: Oui, mais c'est la caille Crystal Palace.
0: Oui, la caille Crystal Palace. Après, dernier jour, les assos, je l'étais chargé la pied.
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0: On était. Je pense que tu m'as fait tout le match à jouer ensemble.
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0: Très difficile pour le champion sous PSG. 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
1: Mon classement en Angleterre, c'est Arsenal qui lead à ligue 82 points. 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
0: Ballon obligé de lâcher Mario Sunderland. Mais ça t'a dit ça, monsieur. Tchou.
3: Il a changé.
0: Et vrai?
3: Parce que, premièrement, comment est le deuxième équipe ouvert pour l'encore? Everton sur ce dossier. Everton, le Bagola, c'est sur ce dossier, monsieur.
0: Ok. C'est la même salle dans l'équipe pour le titulaire, man. Parce que.
3: Oui.
0: Ils sont rentrés en cours de match. Je n'ai pas besoin qu'on ait une équipe, monsieur Allem. J'ai juste besoin, monsieur, d'une équipe pour le titulaire dans l'équipe là.
3: Voilà.
0: Parce que, ils sont rentrés en cours de match. Et chaque fois, monsieur, il fait différence. Je ne sais pas qu'on ait raison de faire, monsieur, pas qu'à titulaire. Si c'est champion là, vous monsieur, changez. Qu'il change le champion là. Qui a fait sens.
1: Parfois, ils ont un problème manager, tu vois, John.
0: Yeah.
1: Je vais à table changer, mais c'est
0: qui est-ce qui est agent?
1: Qui est-ce qui est agent?
0: Bon agent, son problème. C'est problème, non, ça. Bref, c'est ça. Ok, Théo, nous, déjà font passage à nous, passer en France et en Espagne,
1: en Angleterre.
0: Et information, c'est ça, oui. Bon, en fait, Fonzi en Angleterre, tout. Et Xabi Alonso, censé, je n'en quoi avec Chelsea.
1: Je pense qu'il y a un bon bagage pour Xabi Alonso.
0: Pour Chelsea, tout.
1: Oui, pour Chelsea. Parce
3: Pep
1: que.
0: Qu'est-ce qu'il a quitté?
3: Pep qui a quitté?
0: Oui, Pep Guardiola, il a annoncé qu'il y a une rumeur là, vraiment, et pertinente là. C'est ça, oui, qui sorti là. Pep, il y a une possibilité pour le quitter dans la fin saison là, et candidat voilà. Numéro 1. Qui a remplacé monsieur, c'est Mariska.
3: Ouais.
1: Yeah. Et nous sommes, c'est ces déclarations, ça, qui t'es fait Chelsea.
0: Vous, monsieur, allez.
1: Oui, monsieur, allez.
0: Oui.
1: Monsieur, t'as dit ça ouvertement. Chelsea, pas d'apprécier ça.
0: Chelsea, pas d'apprécier ça, vous, monsieur, allez.
1: Oui, monsieur, allez.
0: Mais peut-être t'es déjà dit, là, ouais, même, les Bayern, là, on t'a dit, si les Bayern ne pas prendre compagnie, c'est les camions d'entrée de City.
1: Oui.
0: Et ça fait bien.
1: Ou mini dit même qu'on parle, il bat qu'on est.
0: Oui, il bat qu'on est, non? Il bat qu'on est, si monsieur, c'est Pep qui fait pour monsieur. Et mon niveau est à négocier avec compagnie, le mec, je le dis, là, ça, pour faire revenir à un contrat. Signé. Yeah. Il rentre avec un contrat signé. Ok. Et, la proposa, nous parlons les, paraître là dans l'histoire Coupe du Monde là.
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0: Nous allons rentrer dans l'histoire pour Chita pour analyser l'histoire parce que il y a l'histoire qui sorti, il y a qui sorti, il y a l'équipe qui peut sortir l'histoire, tous amis. Il y a l'équipe 55 qu'on y a sorti. T'es au bas de
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